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0: vie autour de vous. Merci Amélie.
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1: Ville résiliente. J'emprunte ce titre et beaucoup d'éléments à un rapport de l'ONG Oxfam qui s'est penché sur les politiques locales en proposant 24 leviers d'adaptation des villes au dérèglement climatique. Le dérèglement climatique frappe chacun d'entre nous dans sa vie quotidienne. Canicules et sécheresses de plus en plus fortes et longues, tempêtes, pluies, inondations, cataclysmes divers. Si les populations les plus touchées sont celles du Sud, Oxfam signale les effets dans notre pays.
3: Les événements météorologiques survenus entre 1980 et 2023 ont causé en moyenne 1670 décès par an, et la France est le deuxième pays de l'Union européenne qui connaîtra les pertes agricoles les plus importantes à cause du changement climatique. Sans adaptation, 57% du territoire hexagonal sera confronté dès 2050 à de graves tensions pour les usages de l'eau.
1: Les conséquences frappent tous les aspects de la vie. Les canicules sont de plus en plus précoces et fréquentes, elles augmentent la durée et la gravité des sécheresses. Leurs conséquences négatives sont bien connues. Avec ses surfaces bétonnées ou bitumées, l'urbanisation concentre la chaleur et empêche le refroidissement, ce qui fait croître le niveau de pollution de l'air et les maladies respiratoires. Ces effets sont aggravés pour ceux qui habitent des logements de mauvaise qualité sans espace vert. À l'inverse, les excès de pluie augmentent les risques de saturation des réseaux d'eau usés par les eaux pluviales, mais aussi d'inondations, pas seulement au bord des cours d'eau, caves et locaux submergés. Le tout est amplifié par l'imperméabilisation des sols et la disparition des zones humides qui absorbaient l'excès d'eau. En zone agricole, avec la disparition des haies et des labours au bord des routes, des milliards de mètres cubes de bonne terre sont entraînés vers les rivières. Météo France signale que dans une France à plus 4 degrés, les périodes de forte pluie augmenteraient en moyenne de 15%. Les tempêtes apportent leur lot d'arbres abattus, coupant les routes ou tombant sur des immeubles. L'absence d'entretien des arbres en augmentant le risque. Ces alternances de sécheresse et de pluie provoquent l'effet de retrait-gonflement. Les sols argileux se contractent en séchant avec de nombreux vides d'air. Les fortes pluies surviennent, l'argile gonfle. Cela fragilise les bâtiments. Dans les centres-villes, les vieilles maisons souvent mal entretenues s'effondrent. Mais cela concerne aussi beaucoup de maisons construites dans les 50 dernières années avec des fondations insuffisantes. Les statistiques publiques signalent que plus de 10 millions de maisons individuelles sont très exposées à ce risque en 2025. Tous ces accidents climatiques entraînent régulièrement le classement de nombreuses communes en zone de catastrophe naturelle ouvrant droit à des indemnisations spécifiques. Mais cela a un coût. La dépêche du 26 février 2026 rapporte qu'en 2025, 1500 communes étaient sans assurance ou avec des augmentations massives des tarifs. Et ce qui vaut pour les collectivités vaut aussi pour les particuliers. Souvent 8 à 10% d'augmentation des primes d'assurance en 2025. Il faut enfin ajouter la pression croissante sur les usages de l'eau. Pression quantitative avec une ressource qui diminue et des exigences qui augmentent à cause de la concurrence entre les usages, particuliers, collectivités, agriculture, industrie, tourisme, énergie avec les centrales nucléaires et les data centers. Pression qualitative avec des eaux réchauffées soumises aux pollutions de toutes sortes. Tous ces risques sont augmentés pour les populations fragiles. Oxfam cite le témoignage de Jean-Jacques Bartholomé.
3: À l'été 2023, à environ 9 heures du matin, il faisait déjà 32 degrés à l'intérieur de mon appartement.
1: En fauteuil roulant, il lui est impossible de fermer ses volets seul ou d'accéder à son balcon, rendant insupportable l'atmosphère de son logement. Grâce à une mobilisation citoyenne, son bailleur social a fait des travaux d'adaptation à son handicap. Les 20% des personnes sinistrées les plus pauvres voient leur logement rester inondé plus longtemps que le reste de la population. Dans les villes moyennes, le taux de chômage est de 18 points supérieur dans les zones inondables par rapport aux zones non inondables. Face à cela, les collectivités locales ont un rôle à jouer pour améliorer les conditions de vie des habitants et devenir des villes résilientes. Mais c'est quoi la résilience ? L'Organisation des Nations Unies pour l'Habitat l'a définie ainsi.
3: La résilience est la capacité de tout système urbain et de ses habitants à affronter les crises et leurs conséquences, tout en s'adaptant positivement et en se transformant pour devenir pérenne.
1: Si l'État a un rôle clé à jouer, il y a aussi beaucoup à faire à l'échelon local. Voyons comment les communes peuvent aller dans le sens de cette adaptation, comment certaines s'y refusent. Oxfam énonce un certain nombre de recommandations pour les élus locaux, qui sont toutes à construire en concertation avec les habitants. Elles reposent sur une information permanente sur les questions abordées, les démarches envisagées et l'association des habitants aux prises de décision. Bien sûr, l'effet de ces mesures sera d'autant plus fort qu'il se fera dans des démarches intercommunales, en particulier avec les plans climat, air, énergie territoriales. Ceux-ci sont centrés sur la transition énergétique, mais peuvent élargir leurs propositions à tous les aspects d'aménagement de leur ressort. Voyons-en quelques-unes. D'abord, identifier les vulnérabilités du territoire et de ses habitants face à ces différents risques. Créer des lieux de résilience pour les personnes les plus exposées en allant vers elles. Rénover les bâtiments communaux, isolation, végétalisation des façades, désimperméabilisation des cours et esplanades, espaces protégés ouverts. Favoriser l'infiltration des eaux de pluie dans le sol, recréer des zones humides. Oxfam cite de nombreux exemples. Les villes de Bourg-en-Bresse, dans l'Ain, d'Amiens, dans la Somme, de Limoges, en Haute-Vienne, ont instauré une taxe sur les logements vacants pour limiter l'artificialisation des sols. À Grenoble, la révision du plan communal de santé a permis de développer des espaces intergénérationnels. C'est une réponse d'adaptation à la chaleur qui protège les personnes âgées et d'autres habitants et habitantes vulnérables tout en luttant contre l'isolement social. Dans l'Eure, Vernon a aménagé un parc submersible qui contribue à l'atténuation des inondations. La commune de Pons, en Charente-Maritime, a acquis une ferme et l'a rendue résistante aux sécheresses grâce à une mare. Les fruits et légumes bio produits localement approvisionnent aujourd'hui les cantines scolaires de la ville. Dans la Drôme, Valence accélère la végétalisation grâce à un coefficient de naturalité dans son plan local d'urbanisme. À Beauce-la-Romaine, en Loire-et-Cher, 3500 habitants, les fortes pluies provoquent des inondations de caves et des débordements du réseau d'assainissement. La commune a commencé à organiser l'infiltration des eaux pluviales sur des terres non bâties. Cuers, 13 000 habitants, la ville a mis en place un schéma de promotion des achats socialement et écologiquement responsables. Celui-ci privilégie les offres avec des surfaces perméables, végétalisées, réduisant la consommation d'espace. Le rapport contient aussi de nombreux contre-exemples de communes continuant à ignorer le risque climatique. C'est en particulier le cas des villes gérées par le Rassemblement national. À Fréjus, le conseil municipal a validé un projet d'hôtel de luxe sur une zone nature et d'un parking souterrain de 400 places en bord de mer. Oxfam rappelle...
3: En 2015, il y a eu une inondation d'un parking souterrain à Mandelieu-la-Napoule, à 30 km de Fréjus, et 7 personnes sont mortes piégées.
1: À Moissac, 52% des logements sont construits en zone à risque et des inondations ont eu lieu à 6 reprises depuis le début de la décennie. La mairie, Rassemblement national, a validé une révision du plan local d'urbanisme intercommunal pour permettre de nouvelles constructions dans ces secteurs inondables. À Perpignan, le conseil municipal soutient une zone d'aménagement concertée sans avoir évalué la disponibilité d'eau potable à long terme, comme lui avait demandé à 2 reprises l'autorité environnementale, alors que ce département manque cruellement d'eau. La loi Climat et résilience de 2021 impose aux régions d'élaborer
3: une trajectoire permettant d'aboutir à l'absence de toute artificialisation nette des sols.
1: La région Auvergne-Rhône-Alpes, gouvernée par la droite, n'a rien fait. Des communes se sont organisées pour suppléer cette défaillance. De nombreuses mesures ont un effet sur les différents aspects du dérèglement. la population de Chalvignac en Ardèche a cru de 17% entre 2011 et 2022, alors que la commune n'a artificialisé que 0,04% de son territoire. Lyon a gagné 3260 habitants par an entre 2009 et 2022 et n'a artificialisé que 0,16% de son territoire sur cette période. Désimperméabiliser les surfaces agit à la fois sur la canicule, en limitant l'échauffement lié au béton, mais il a aussi pour effet de permettre à l'eau de puits de pénétrer dans le sol au lieu de surcharger les réseaux d'assainissement qui reçoivent le plus souvent l'eau pluviale. Favoriser la plantation d'arbres et de haies sur une commune concourt à ces deux mêmes effets. On oppose souvent à ces mesures leur coût. Robin Hell, chargé de campagne à Oxfam France, alerte.
3: Un euro investi aujourd'hui dans la prévention des inondations permet d'économiser 3 euros lorsque la catastrophe survient. Et ce chiffre cache les immenses difficultés des victimes et parfois des communes entières à se relever des catastrophes. La prévention n'est pas une source d'économie, mais un investissement utile.
1: En reprenant la définition de l'ONU Habitat, pour laquelle la résilience repose sur la capacité de tout système urbain et de ses habitants, la plupart du temps, les politiques municipales sont menées par des élus sous la direction d'un maire, tête d'un ou d'une tête de liste. La personne qui veut monter sa liste réalise un casting pour avoir des équipiers et des équipières, où des partis s'accordent et se répartissent des places. La participation des habitants se résume au mieux à des consultations ponctuelles, souvent pour approuver ce qui a déjà été décidé. Pour les élections municipales de 2026, on a vu fleurir des listes citoyennes dans des centaines de communes. Leur démarche est inverse des pratiques habituelles. Au départ, un groupe de citoyennes et de citoyens monte un collectif qui travaille des mois durant pour réfléchir au futur de leur commune, en associant un maximum d'habitants. Et c'est une fois leur proposition élaborée qu'ils constituent une liste et, comme la loi leur impose, choisissent une tête de liste. Cette démarche ambitieuse n'aboutit pas toujours et elle ne s'arrête pas aux deux journées d'élection. Les collectifs citoyens ont pour objectif de rendre permanente la participation citoyenne pour porter leurs propositions en élaborer d'autres. Ça peut passer par le tissu associatif, par la création de commissions extra-municipales, soit temporaires sur des projets, soit permanentes, par des assemblées citoyennes dans tous les cas. Cela suppose une information de tous et une priorité donnée à l'humain sur le numérique. Vous pouvez consulter les rapports très documentés d'Oxfam sur le site Oxfam France, O-X-F-A-M, France, d'une seule traite, .org. Et écoutons Yannick Noah dans « Aux arbres citoyens ».

0: La résilience climatique est bien notre affaire à tous. Dans nos actes individuels comme dans notre engagement de citoyenne et de citoyen. Les premières chroniques sont parues aux éditions Maya. Vous pouvez toujours les commander à votre libraire préféré. Les suivantes sont à écouter en podcast. Et de toute façon, si vous avez une réaction, n'hésitez pas à la transmettre à Air d'OTAN pour qu'on puisse échanger. Pour cette 52e chronique, à la relecture et à la programmation musicale Daniel, à la deuxième voix et à la technique Rémi, ben merci à eux deux et à bientôt. 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